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1: Alors, qu'est-ce qui se passe?
2: Ah, je sais pas ce que ça peut être, mais en tout cas, c'est un beau bordel. Hein?